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2: Del disco Flamenco en Málaga de 2007 escuchamos a La Susi con las guitarras de Javier Carmona, Manuel de la Luz y Ramón Amador. Vidalitas.

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1: El perro de Paterna canta milonga con las guitarras de Calderito y Miguel Chamizo.
2: ¡Vámonos, Luis!

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1: El Polo, canta Curro de Utrera con la guitarra de Ramón de Algeciras.

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2: 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Canta y recita Ana Ramón por Tanguillos. La guitarra de José Carrillo Fiti e Isaac Muñoz.

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1: La Serrana, canta Argentina, acompañada por Jesús Guerrero.